maintenant que je suis là. Va falloir ça s'impose, vous chantez quelque chose, vous chantez quelque chose. Je pourrais vous chanter la recette des pieds de porc panés, de la confiture de navet, les prénoms du calendrier. Alors, on a Adam, Adèle, Adeline, Adrien, Aglaé. Non ? Alors, je pourrais peut-être vous chanter une chanson sur les ions, les neutrons, les protons, les molécules, les particules. Non plus. Bon. Jour. Me voilà devant vous. On se connaît pas du tout et pourtant voyez-vous, me voilà devant vous. Oui mais, voilà, maintenant que je suis là, il va falloir que j'ose raconter quelque chose, raconter quelque chose. J'ai peut-être une idée. Je vais me raconter et vous chanter.

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0: Alors dis-moi, à ton avis, quel est le versant le plus ensoleillé?
1: Je dirais là, sur l'autre versant, devant les arbres. Quand le soleil est à son angle idéal, les collines chantent.

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0: Bonjour les enfants, c'est l'oiseau bleu qui, grâce à la composition d'un certain Jean de La Fontaine, qui il y a des siècles et des siècles, nous donna à lire et à voir des images haut en couleur d'une morale ciselée comme un jambon. Voici Jean de La Fontaine, l'oiseau bleu, moi, de Jean de La Fontaine qui dit... L'oiseau bleu qui dit, de Jean de La Fontaine, le loup et l'agneau. La raison du plus fort est toujours la meilleure. Nous l'allons montrer tout à l'heure. Un agneau se désaltérait dans le courant d'une onde pure. Un loup survient à jeun qui cherchait aventure et que la faim en ces lieux attirait.
1: Qui te rend si hardi de troubler mon breuvage ?
0: Dit cet animal. Plein de rage.
1: Tu seras châtié de ta témérité.
2: Sire, répond l'agneau, que votre majesté ne se mette pas en colère, mais plutôt qu'elle considère que je m'en vais, désaltérant dans le courant, plus de 20 pas au-dessous d'elle. Et que par conséquent, en aucune façon, je ne puis troubler sa boisson.
1: Tu la troubles,
0: reprit la bête cruelle.
1: Et je sais que de moi, tu m'es dit l'an passé.
2: Mais comment l'aurais-je fait si je n'étais pas né ?
0: Reprit l'agneau.
2: Je t'aide encore ma mère.
1: Si ce n'est pas toi, c'est donc ton frère. C'est donc quelqu'un des tiens, car vous n'épargnez guère, vous, vos bergers, vos chiens. On me l'a dit, il faut que je me venge.
0: Là-dessus, au fond des forêts,
3: le loup l'emporte et puis le mange, sans autre forme de procès.
0: Ha ha ha ha. Ugh.

0: vous le disais, j'avais pas raison. Vous avez rencontré des dangers, vous, rien. Des défenses, rien. Ça a été une vraie promenade, je vous l'avais dit. Alors, c'est pas moi le plus malin?
1: Oui. Mais, chef, c'est peut-être parce qu'on est passé par la bouche et pas par le nez, comme le vieux nous l'avait conseillé.
0: Baliverne que tout ça. Ça n'a rien à voir de tout. Je vous dis, moi, que nous sommes armés comme il faut. Écoutez-moi bien.
1: Oui.
0: Nos pistolets à toxines sont très dangereux pour eux. Alors voilà ce que j'ai décidé.

0: Christmas time?
1: Moi, ma grand-mère, c'est un super héros.
2: Ah bon, elle a une cape?
1: Non, elle a une canne et puis elle a des pouvoirs.
2: Waouh, la chance!
3: Salut les jeunes!

0: Je dois fignoler mon message.
1: J'en ai un message. On doit toujours schtroumpfer la bouche fermée. C'est du grand schtroumpf.
2: 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Ça pourrait vous servir.
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0: Tu en avais déjà vu des fées avant?
1: Ouais.
0: Oui? Où ça?
1: Une fée qui s'envolait dans le ciel.
0: Et t'es allée dans sa maison, toi?
1: Oui.
0: Oui? Et qu'est-ce qu'on mange alors chez la fée?
1: Et on mange des gâteaux.
0: Ouais.
1: Et des hamburgers.

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0: mort au téléphone maison.
1: Sans vouloir copier.
2: Et si on chantait à l'envers?
1: Et si on chantait en répétant?
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1: Chanter.

0: Maintenant qu'on a fait connaissance par la force des choses, je crois qu'on peut peut-être faire les présentations. Moi, je m'appelle Sam.
1: Moi, je m'appelle Alex et je vous ai trouvées super toutes les deux.
2: Merci. Moi, je m'appelle Clover et je vais pas me plaindre de cette fâcheuse aventure puisqu'elle m'a permis de vous rencontrer.
0: C'est vrai. Et si on allait s'offrir un bon milkshake avocat banane fraise pour se remettre de toutes ses émotions?
1: Bonne idée.
2: Oh, bah oui, génial.

même temps. Quoique, j'ai rencontré quelqu'un. Mais ma fiancée, c'est plutôt le grande sauterelle, plutôt. Libellule, disons. Allez, d'ailleurs, c'est l'heure. Allez, hop.

les boissons. 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

Il faisait affreusement froid. Il neigeait depuis le matin et l'obscurité commençait à tomber. Il faut dire que le soir du dernier jour de l'année approchait. Au milieu des rafales, par ce froid glacial, une pauvre petite fille avançait dans la rue. Elle ne portait rien sur la tête et elle marchait pieds nus. Oh, elle avait bien eu de vieilles pantoufles lorsqu'elle était sortie de chez elle. Mais à quoi bon? Elles étaient beaucoup trop grandes pour elle. Aussi les avait-elle perdues lorsqu'elle s'était dépêchée de traverser la rue au moment où deux voitures passaient bien trop vite. Les voitures passaient, impossible de retrouver ses chaussures. Un gamin s'enfuyait en riant avec l'une des pantoufles. Il criait qu'il pourrait en faire un berceau dès qu'il aurait des enfants. Et l'autre demeurait introuvable. La malheureuse enfant marchait donc avec ses pauvres pieds rouges et bleus de froid. Dans son vieux tablier, elle portait une quantité d'allumettes qu'elle cherchait à vendre. Mais ce jour-là, la veille du nouvel an, tout le monde courait en tous sens. La nuit tombait et elle n'avait pas encore vendu une seule allumette. Tremblante de froid et de faim, elle se traînait de rue en rue. Des flocons de neige tombaient sur sa longue chevelure blonde. Mais assurément, elle ne pensait pas à cette parure. À toutes les fenêtres brillaient des lumières et une délicieuse odeur d'oie rôti se répandait dans la rue. C'était la veille du jour de l'an. Et cela, oui, cela lui faisait arrêter sa marche. Enfin, après avoir une dernière fois offert en vain son paquet d'allumettes, l'enfant aperçut un recoin entre deux maisons. Harassée, elle s'y assit et s'y blottit, tirant à elle ses petits pieds. Elle grelottait, frissonnait encore plus qu'avant, mais n'osait rentrer chez elle. Elle n'avait pas vendu la moindre allumette. Elle ne ramenait pas la plus petite monnaie. Alors, son père la battrait. De toute façon, il faisait aussi froid dans sa maison. Il n'avait que le toit au-dessus d'eux. Et le vent pénétrait dans la demeure en sifflant, même si on avait bouché les plus grosses fissures avec de la paille et des chiffons. Les petites mains de l'enfant lui semblaient presque mortes de froid. Si je prenais une allumette, se dit-elle, une seule, pour me réchauffer les doigts. Elle tira une allumette du paquet. Quelle flamme merveilleuse en jaillit! Il sembla tout à coup à la petite fille qu'elle se trouvait devant un grand poêle en fonte, tout décoré d'ornements en cuivre. La petite allait étendre ses pieds pour les réchauffer lorsque la petite flamme s'éteignit brusquement. Le poêle disparut et l'enfant restait là, tenant en main un petit morceau de bois à moitié brûlé. Elle frotta une seconde allumette qui brûla et éclaira. Aux endroits où la lueur se projetait sur le mur, celui-ci devint transparent comme un voile. Elle voyait à l'intérieur une salle où la table était mise, couverte d'une belle nappe blanche et d'une superbe vaisselle de porcelaine. Au milieu s'étalait une magnifique oie rôtie, farcie de pruneaux et entourée de compotes de pommes. Mais plus magnifique encore, voilà que la bête se met en mouvement et avec un couteau et une fourchette dans le dos, vient se présenter devant la pauvre petite. Et puis plus rien. La flamme s'éteint.
l'enfant prend une troisième allumette. Et là, elle se voit transportée près d'un arbre de Noël, encore plus splendide que celui qu'elle avait aperçu dans la fenêtre d'un riche marchand. Sur ses branches vertes brillaient 1000 bougies de couleur. De tous côtés pendait une foule d'images bariolées, comme celles qui ornent les boutiques. La petite étendit la main pour saisir la moins belle. L'allumette s'éteignit. L'arbre sembla monter vers le ciel et ses bougies devenir des étoiles.

L'une d'elles tomba en traçant une longue traînée de feu. « Voilà quelqu'un qui meurt !» se dit la petite. Sa vieille grand-mère, la seule personne qu'il avait aimée et chérie, mais qui était morte il n'y avait pas si longtemps, lui avait expliqué. Lorsqu'on voit une étoile qui file, d'un autre côté, une âme monte au paradis. Elle frotta encore une allumette. Une grande clarté se répandit et devant l'enfant se tint la grand-mère. « Grand-mère !» s'écria la petite. « Grand-mère, emmène-moi. Oh, tu vas me quitter quand l'allumette sera éteinte. Tu t'évanouiras comme le poêle si chaud, comme le superbe rôti d'oie, comme le splendide arbre de Noël. Reste, je t'en prie, ou emporte-moi. » Et l'enfant alluma une nouvelle allumette, et puis une autre, et enfin tout le paquet pour garder la bonne grand-mère le plus longtemps possible auprès d'elle. Et les allumettes brillèrent d'un tel éclat qu'on se crut en plein jour. Jamais la grand-mère n'avait semblé si belle, si grande. Elle prit la petite dans ses bras, et elle la porta bien haut, en un lieu où il n'y avait plus ni de froid, ni de faim, ni de chagrin. Devant le trône de Dieu. Le lendemain matin, cependant, les passants trouvèrent dans l'encoignure le corps de la petite. Ses joues étaient rouges. Elle semblait sourire. Elle était morte de froid pendant la nuit qui avait apporté à tant d'autres des joies et des plaisirs. Elle tenait dans sa petite main, toute raidie, les restes brûlés d'un paquet d'allumettes. « Quelle sottise !» dit un homme sans cœur. « Comment a-t-elle pu croire que cela la réchaufferait ?» D'autres versèrent des larmes sur l'enfant. C'est qu'ils ne savaient pas tout ce qu'elle avait vu pendant la nuit du réveillon. C'est qu'ils ignoraient comment elle et sa grand-mère étaient entrées dans la joie de la nouvelle année.

0: pas peur.
1: Tu as l'air inquiet, The Big Boss.
2: Oh oui. Les Romains attendront fort et nous ne tiendrons pas longtemps, joli thorax.
1: J'ai une idée.
2: Hein?
1: J'ai un cousin, Gaul. Son village a toujours résisté aux Romains. Il possède une magique potion qui leur donne une surhumaine force.
2: Mais où se trouve ce village?
1: En Armorique.

0: Dans la tête, il y a le cerveau.
1: Sauf dans les têtes de veau.
0: Dans la bouche, il y a les dents.
1: On les voit pas, elles sont dedans.
0: Dans le cou, il y a le cou.
1: Autant dire rien du tout.
0: Et après, il y a les poumons.
1: Pour la radio, des poumons.
0: Un peu à gauche.

0: Non, c'est sensuel, ils sont si sensuels et si sympas, cette chanson va être un véritable succès. Hein.
1: Petit déj, il est 8h.

0: Le rhinocéros.
1: Il est terrible et méchant.
2: Et méchant. 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

0: Mais oui, bien sûr, le 5 novembre 1955.
1: Je comprends pas, qu'est-ce qui s'est passé?
0: C'est ce jour-là que j'ai inventé le voyage à travers le temps. Je m'en souviens comme si c'était hier. J'étais debout sur la cuvette des toilettes, j'accrochais une horloge, la faïence était mouillée, j'ai fait un vol plané et ma tête a heurté la chasse d'eau. En revenant à moi, j'ai eu une révélation, une vision. J'ai vu une image, l'image de ceci. C'est ça qui permet de voyager à travers le temps. Le convecteur temporel.
1: Le convecteur temporel ?

l'heure qu'il est vous connaissant, vous m'auriez élu président. Après des réformes sévères, j'aurais déçu la France entière. Et jusqu'à ma mère.

0: ça tient par moment.
1: Selon les organisateurs,
0: le destin d'un militant.
1: Selon la police,
0: c'est assez navrant.
1: Dans

0: émotion.
1: Ah, Monsieur Potter. Lucius Malfoy. On se rencontre enfin. Vous permettez. Votre cicatrice est légendaire. Tout comme le sorcier qui vous l'a infligée.
2: Voldemort a tué mes parents. Il n'était rien d'autre qu'un meurtrier.
1: Vous devez être très courageux pour oser dire son nom. Ou très imprudent.

0: que c'est que ça?
1: C'est ma chanson?
0: Non mais écoutez-la. Elle a perdu la tête. Chanson. Reviens ici. Au papier. À la marge.
1: Tu parles? Elle s'en fiche?
0: Vous pourriez lui parler, vous? En tout cas, moi, je lui fais la tête.

0: On continue avec une question sur le cinéma. Cinéma, quel acteur a interprété le premier le rôle de James Bond?
1: Oui.
0: Allez-y.
1: Non.
0: Dis-y, allez-y.
1: Non, c'est-à-dire quoi? Je vais dire un truc, mais c'est une connerie. Alors
0: mais c'est une connerie, c'est la bonne réponse, Mamadou, bravo.

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0: cavalier Clémence Dupont sur le palier, se déshabille en grand silence, puis monte l'escalier. Mais il avait bu un couteau, et voilà aux surprises, c'était l'escalier du métro qu'il montait en chemise.
1: Allez donc faire ça plus loin,
0: lui dit-on à bout.

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0: Mais il a dit que le Père Noël devrait voler plus vite que la vitesse de la lumière pour aller dans toutes les maisons en une seule nuit.
1: Et alors ?
0: Et pour porter tous les cadeaux, il faudrait que son traîneau soit plus grand qu'un paquebot.
2: Ton frère a dit ça ? Eh ben c'était une blague, il sait bien qu'il y a un Père Noël.

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Hey, avant que je me couche, faut toujours que je me douche. Mais moi, j'aime pas la douche, je suis un peu farouche et puis je préfère ma baignoire. Comme ça, je peux y boire et puis j'ai pas mon canard. Mais non, je fais pas d'histoire, j'aime pas beaucoup l'eau. Ça me fait froid dans le dos, ça me colle à la peau, c'est vraiment pas un cadeau. Je préfère attendre l'été, quand j'ai bien transpiré. Alors là, je veux bien me laver de la tête aux pieds.

Voici l'histoire d'Hugo et la petite histoire du jazz. Hugo était un petit garçon espiègle. Chaque été, pendant les vacances, il aimait passer ses après-midi dans le grenier de la grande maison familiale. Depuis de nombreuses années, ce lieu magique avait vu s'entasser une multitude d'objets d'un autre temps, devenus inutiles. Hugo aimait les regarder et jouer avec, quelquefois pendant des heures entières. Cet après-midi-là, alors qu'il était en train de jouer avec un vieux train électrique, il remarqua un coffre dans le fond de la pièce. « C'est étrange, se dit-il. Je n'avais jamais remarqué ce coffre. » Il s'en approcha doucement. Soudain, il entendit une musique entraînante qui semblait s'en échapper. « Approche, approche !» lui dit une petite voix. « Hugo recula de trois pas !» « Mais d'où vient cette voix » pensa-t-il. « Ouvre le coffre et je te raconterai mon histoire. » Hugo hésita, mais cette voix lui paraissait familière. Il se sentait en confiance et décida d'ouvrir le coffre. Il y avait là, posé au fond, un grand livre. Hugo s'en saisit. À peine avait-il ouvert la première page qu'un vieux monsieur apparut comme par magie. « Bonjour Hugo, » dit l'homme d'une voix douce. « Je suis ton grand-père. »« Mais, répondit le garçon d'une voix impressionnée, « tu as ouvert le grand livre du jazz. Il raconte l'histoire de ma vie. Regarde tous les personnages commence à s'animer. Et effectivement, on pouvait apercevoir différents instruments qui commençaient à prendre vie. Ce sont les instruments de mon orchestre. Des instruments à vent, dit le grand-père. Et pourquoi à vent ? Demanda Hugo, qui semblait plus en confiance. Parce qu'on souffle dedans pour produire le son, tout simplement. Tiens, écoute. Il y a la trompette,

le saxophone. Le trombone.

C'est le piano, s'exclama le jeune enfant. Oui, c'est ça, bravo, c'est le piano. Mais tu sais, Hugo, je joue souvent avec deux autres amis. Je vais te les présenter. Il y a là la contrebasse, on l'appelle aussi grand-mère. Elle a un son très grave. C'est un élément très important de l'orchestre, car c'est elle qui va donner le rythme.

Et puis, il y a la batterie. Elle est composée de plusieurs instruments. Il y a la grosse caisse. Le tom bass. Le tom aigu. Le charlet. La caisse claire. Et enfin, les cymbales. Et si on joue de tout ça en même temps, on obtient la batterie.

Voilà. Tu connais maintenant tous les instruments de mon orchestre ? Veux-tu qu'on te joue un morceau, tous ensemble ? Oh oui, oui, répondit Hugo fasciné. Comme par magie, Hugo se retrouva soudain au milieu d'un grand orchestre. Tu es prêt, Hugo ? Ben alors allons-y !

pourtant quelle drôle d'affaire, Taranta Babu. Quelle drôle d'histoire. Que cette chose incroyablement belle, que cette chose indiciblement joyeuse, soit tellement dure aujourd'hui, tellement étroite, tellement sanglante.

0: Ah, il y a des fois où j'aimerais redevenir un vrai ogre. Ouais, rien qu'une journée.
1: Bah, fallait le dire plus tôt. Les transactions magiques, c'est ma spécialité, enfin.
0: Oh, génial. Dans le temps, moi aussi, j'étais magicien. En me voyant, les gens disparaissaient.
2: Une seconde. Attends, vois. Un roi pour un mois, un duc pour 8 jours. Ogre pour un jour.
1: Imagine, Shrek, être craint, détesté. Tu fais ton heureux et vilain joie à fond.
3: Oh non, laisse-moi, vilain Shrek. Pitié, je tremble.
1: Comme dans les grandes années Shrek, où tu étais maître à bord de ton marais.
2: Quand le monde marchait droit.
0: D'accord, et le loup, il est où ?

0: quoi est bien gardé. Bouche de bois et langue cousue, j'ai juré.
1: Dis-moi, allez, rebois. Allez, dis-moi.
0: Allez, rebois.
2: Mais qu'est-ce que tu veux que je te dise, hein? Que c'est un perroquet magique, que c'est lui qui nous guide, que c'est lui qui nous fait éviter les tempêtes, qu'il est plus puissant qu'un GPS, que sans lui le capitaine est perdu, hein? C'est ça que tu veux que je te dise? Eh ben non, personne le sait, et tu ne le sauras pas non plus. Bouche de langue et bois cousu, tu ne le sauras pas non plus.
1: Tu dors, barbe molle? Ça tombe bien, je te laisse. J'ai des choses très intéressantes à écrire dans mon journal.

Ma grand-mère fête aujourd'hui ses 99 ans. Croyez-moi, elle a toute sa tête, elle a toutes ses dents. Elle parle de reprendre le sport, elle a su rester jeune. Elle explose tous les records à la PlayStation.

0: Ah non, pas le docteur Michel, je l'aime bien, lui.
1: Ça, on avait vu, mamie.
0: Et t'aurais pas envie de terminer ta chanson par hasard?
1: Bon, les gars, ça la gêne.
0: Vas-y.
1: On continue, mamie?
0: Oui, on tape des mains, on chante.
1: Avec le public. Oh yeah.

0: Alors, tu vas décider à me dire comment toi tu t'appelles ?
1: Moi ? Comment je m'appelle ? Bonne question. Eh bien, ah bah oui, évidemment, je m'appelle Frankenstein.
0: Je crois pas. Frankenstein, c'est mon oncle. Tu vois, c'est le monsieur qui fait un câlin à un zombie Mozart.
1: C'est vrai, bien sûr, c'est ton oncle. Ben, en fait, je suis pas le Frankenstein, hein, je suis son cousin, Johnny Stein.
0: Johnny Stein.
2: Coucou, Mavis.
3: Lui, c'est quoi ?
1: Oh ! Est-ce que tous ces monstres vont me tuer ?
4: Pas tant qu'ils croiront que tu es un monstre.
1: Hein ? Mais c'est du racisme, ça ?
4: Non, du monstrisme.
3: Il se moque de moi ?
1: Non, non, bien sûr que non, parce que c'est...
0: C'est ton cousin, Johnny Stein.

0: Il est vraiment bien cet appartement.
1: Vous avez ce que je vous ai demandé?
0: Ah oui, bien sûr. Alors j'ai mon RIB, j'ai mon avis d'imposition, mes analyses d'urine et ma radio des poumons.
1: Ah oui, mais ça va pas me suffire.
0: Bonjour.
1: Ça va pas me suffire.
2: J'atteste que ce monsieur n'a pas de casier.
1: Ah, ça va pas me suffire. Vous avez déjà été locataire?
3: Ouais, j'ai déjà été locataire de DVD. Et puis aussi, j'ai déjà locaté des kayaks en Ardèche.
0: Oui, bien sûr, avec mon ex-copine, on louait et...
4: Oh, la salope!
1: Bon, écoutez, quels sont vos revenus?
0: Je suis...
1: Pardon?
4: Mais non, mais c'est ce que je te dis, elle est jamais revenue!
0: Je suis...
1: Je comprends pas.
0: Bah, moi, je suis ninja, donc ça dépend des contrats. Hein.
5: Je suis interdit dans le spectacle, voilà, putain!
0: Je suis étudiant.
4: We are students, what? We are Erasmus.
5: Indie. Indie.
0: Ça vous dérange pas que je sois étudiant?
1: Non, pas du tout, mais ça va pas me suffire. Et vous avez une caution?
0: Mon rein?
6: Oui,
0: mon père est le garant. Il est d'accord. Et sinon, pour la caution, je peux vous proposer ma femme. Hein. Je l'ai droguée, comme ça, elle se réveille chez vous.
1: Ça va pas me suffire. Bon, par contre, je vous préviens, pas de colocation. Hein.
0: Ah non, non, pas de coloc, hein. Pas vrai, les gars?
7: C'est bon, on a les clés?
0: C'est ma chambre.
7: Bah, dites bonjour d'abord.
0: Bonjour. Alors, si ça vous dérange pas, j'ai ramené quelques petits éléments de déco pour savoir si je vais me sentir bien ici.
7: Là, on arrive dans le salon. D'accord. Bel espace.
0: Hop là. Impeccable.
8: Excusez-moi, monsieur, mais j'ai jamais dit que l'appart était à vous.
4: Attends, c'est cool de me dire ça pendant ma crémaillère? C'est trop énorme.
1: Vous avez des questions?
0: Oui, c'est combien?
1: C'est 2000 euros.
0: Par mois? Sur le toit?
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tais-toi, là-bas !» s'écrie un matelot à l'instant où Léo sort de la soute à bagages. « Je ne me souviens pas t'avoir vu monter à bord !» Panique, l'enfant prend la fuite. S'ensuit une poursuite dans les coursives.

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0: cache.
1: Ouais. Non mais qu'est-ce que c'est que ça là?
2: Bah alors?
3: Mais quoi?
1: Bah je t'arrête tout de suite, d'abord tu me vouvoies. On se connaît pas, on n'a pas gardé les moutons ensemble. Et puis ensuite tu me donnes du monsieur s'il te plaît, tu fais un effort.
3: Oui, désolé.
1: Mal poli.
3: Pardon.
1: Incroyable ça.

0: qu'il se cache.
1: Ouais, bon, un nom c'est bien, mais ça fait pas tout. Il y a l'apparence qui compte vachement, tu vois. Alors c'est Robin avec un très beau chapeau vert orné d'une longue plume rouge et un beau plastron vert avec un arc et des flèches.
2: Ah oui.
1: T'as vu, il est beau mon arc. Hein.
2: Ah oui, il est beau.
1: J'aimerais en avoir un comme ça. Hein.
2: Ah, j'aimerais bien.
1: Va t'en avoir.

0: les pauvres à qui j'ai donné l'argent des riches, eh ben ils deviennent riches.
1: Oui, c'est vrai.
0: Et donc je leur reprends forcément, puisque je prends l'argent des riches et qu'eux ils sont riches maintenant.
1: Ah, mais ça c'est injuste.
0: Ouais, mais c'est logique.
1: Ah,
0: si, c'est logique.

0: se cache.
1: Et donc, l'argent, je le garde?
0: Oui.
1: Et tu sais ce que je fais?
0: Bah non.
1: J'utilise pour m'acheter des fringues, tu vois, trop cool et à la mode.
0: Ah
1: comme,
0: oui.
1: Je sais pas moi, un beau chapeau vert, on est du long plume.
0: Ah oui.
1: Et un beau plastron vert.
0: Ah oui, c'est vrai que c'est à la mode.
2: Ah, ça le fait.

0: Par contre, je suis désolé, ça me gêne un peu, mais vu qu'on se connaît pas, je vais pas te parler plus longtemps, tu vois. Parce que ma maman, elle m'a dit qu'il fallait pas parler aux inconnus.
1: Ouais, mais faut que je sache, moi, quand même.
0: Ouais, mais ça m'intéresse pas, je veux dire, donc...
1: Oh non,
0: mais tu sais jamais sur qui tu peux...

0: Tu gagnes du pognon? T'as un boulot?
1: Non, mais les gens ont besoin d'une bonne voiture, non? Vends-leur des voitures en bon état.
0: Écoute-moi, Mich, je sais tout. Je suis malin, tu es bête. Je suis grand, tu es petite. J'ai raison, tu as tort. Et c'est comme ça et t'y peux rien.

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0: Petite fille, réveille-toi.
1: Salut, je suis Chloé Olivier. Le jour, je suis patineuse à Cholet-Chartrac. Et la nuit, je suis la petite fille dans le Loup-garou.
2: La carte de la petite fille permet d'observer sans être vue. Regarder, analyser, comprendre, sans faire de bruit. Chloé Olivier, originaire de Longueuil au Canada, mais aujourd'hui vivant à Montaigu, en Vendée, a longtemps observé ses partenaires et ses coachs de short trick. Elle a étudié leurs gestes, leurs stratégies, pour s'approprier les codes et les meilleures techniques de ce sport qu'on appelle aussi le patinage de vitesse. Observer sans être vu, oui et non. Car si le short track n'est pas l'un des sports les plus médiatisés, Chloé revient aujourd'hui d'un événement placé, lui, sous les feux des projecteurs. Pour sa toute première participation aux Jeux Olympiques d'hiver de Milan-Cortina, elle vient de réaliser son rêve de petite fille. Et aujourd'hui, dans la nuit au village, la petite fille, c'est elle.
3: Bonjour Chloé Olivier.
1: Bonjour.
3: Avant de revenir sur ta participation récente aux Jeux Olympiques d'hiver de Milan-Cortina, est-ce que tu peux nous expliquer à nos auditeurs et à nos auditrices concrètement ce que c'est le short track ?
1: Ah bah oui, pas de souci. Alors, short track, c'est un sport d'opposition. Donc, on est plusieurs sur la ligne de départ. Il y a plusieurs distances. Donc, il y a le 500, le 1000 et le 1500 en indiv. Et ensuite, il y a des relais par genre et mixte. Le but, bah, c'est tout simplement de passer la ligne en premier, de gagner la course.
3: Tu as grandi au Canada avant de revenir en France. Est-ce que c'est là-bas que tu as découvert ce sport ?
1: Alors oui, c'est là-bas que j'ai découvert ce sport via mon grand frère qui, lui, en faisait déjà là-bas. Et ensuite, quand on a déménagé en France, bah, j'ai voulu en faire. Et donc, on a essayé de trouver le club le plus proche. Et voilà.
3: Tu vis à Montaigu en Vendée depuis 2010. Et tu fais partie de l'ACPG, club de short track de la ville de Cholet. Comment on explique que Cholet et le short track, ça fonctionne ?
1: Alors déjà, j'ai déménagé à la Mère-Lathière. J'étais à Montaigu, c'est vrai, jusqu'en 2021, je pense. Je n'ai plus les dates, mais maintenant, je suis à la Mère-Lathière, donc c'est à peu près la même chose. Et Cholet, bah, parce qu'il y a un club de short track. En France, il y a des clubs à Paris, il y a des clubs à Orléans, il y a des clubs dans toute la France. Donc, c'est pas étonnant, en tout cas, je pense. Il y a des clubs de short track en Hollande, et c'est le sport national en Corée. Enfin, comme c'est un sport d'intérieur, en quelque sorte, on est quand même dans une patinoire. C'est assez simple d'en trouver, je pense.
3: C'est comment au quotidien la vie d'un athlète de haut niveau ?
1: Bah, c'est 2 entraînements par jour, presque 7 jours sur 7. Et pour ma part, c'est à l'étranger. Ça fait 2 ans que je m'entraîne avec l'équipe de France en Italie, avec, à Bormio, avec l'équipe italienne aussi. On est en un seul groupe, quoi.
3: Comment as-tu vécu ta sélection pour les JO ? Quelle a été ta première réaction ?
1: Bah, j'étais très rassurée parce que bah, tout ce que j'avais pu mettre en place, tout ce sacrifice, ça avait enfin marché. Après, ça s'est passé tout au long de la saison à aller chercher un quota, mais on va chercher une place pour ta nation et donc pas pour ta propre personne. Donc quand tu vois ton nom sous ces distances et sous la convocation pour les Jeux, bah, c'est incroyable. Donc oui, j'étais hyper contente, j'avais juste hâte de partir.
3: Peux-tu nous parler de ton arrivée à Milan-Cortina pour tes premiers Jeux ? Qu'est-ce qui t'a le plus impressionné ?
1: C'était l'organisation, en fait. On est arrivé, tout était organisé, en fait, pour que tu n'aies pas à penser à des petites choses, en quelque sorte. Donc, c'était vraiment hyper sympa. Le village, tout ce qui était mis en place pour nous, les athlètes, c'était trop bien. C'était hyper pratique. C'était tout pour être le plus à l'aise possible. Donc, c'était vraiment... vraiment ça qui m'avait choqué au début, enfin pas choqué mais impressionné au début, et ensuite toute l'ambiance, tout l'engouement autour de ces jeux, donc c'était ouais.
3: Ça fait quoi de passer sur France Télévisions pour la cérémonie d'ouverture ?
1: C'était trop bien, même si j'ai loupé qu'il y avait une caméra à un moment, donc c'est pas très grave. ma famille m'a quand même vu et pris en screenshot à chaque moment où on me voyait, donc non, c'était vraiment chouette. Tout ce monde est en train d'essayer de chanter le plus fort possible. Il y avait les Italiens qui étaient derrière nous. Eux, ils n'avaient qu'une seule chanson. Hein. Nous, on en avait plein. Hein. Donc, au moins, on variait.
3: Comment est l'ambiance au village olympique et est-ce que tu as fait des rencontres marquantes ?
1: Bah oui, en fait, ce qui est trop bien, c'est qu'il y avait des espaces télé où en fait toutes les nations regardaient d'autres sports et d'autres nations aussi. Donc en fait, on voulait juste que telle équipe gagne, même si c'était peut-être pas des Français ou quoi. Et en final, on se rejoignait tous et c'était trop trop bien ce moment de partage et tout. C'était génial et c'était juste avec le feeling qu'on se retrouvait, le moment qu'on se retrouvait. Il y avait des espaces vraiment plein de petits espaces très chill, très cocooning et voilà, c'est sympa.
3: Qu'est-ce qu'on ressent au moment d'entrer sur la glace pour ta première course olympique pour défendre les couleurs de la France?
1: Mais en fait, t'es tellement concentré que sur le moment, tu regardes juste la glace, tu regardes juste tes patins, tu penses juste à telle chose, telle chose, telle chose. Tu penses pas vraiment à ce qui t'entoure. Et en fait, c'est après ma première journée de compétition, quand c'était vraiment fini, où j'ai en fait juste levé les yeux, je suis montée dans les estrades pour voir les garçons qui terminaient leur distance. Enfin, c'est juste le moment où tu te rends compte tout le monde qu'il y a et tout ce qui se passe. Il y a eu un petit moment quand même quand je suis arrivée avec le bus avant ma course où j'ai vu plein de monde rentrer dans l'aréna et tout. J'étais waouh, c'est comme dans les films. Mais à part ce petit moment, c'était comme une autre compétition en quelque sorte. Hein. J'étais concentrée sur moi et seulement moi. C'est après, oui, le soir, après j'ai commencé à juste un peu ouvrir les yeux et à voir tout ce monde, toute cette ambiance et à entendre, parce que quand t'es concentré, t'entends rien non plus. La musique, tout ça, c'était juste, ouais. Là, j'ai vu la différence entre une compétition dont j'ai plus l'habitude et les jeux.
3: Lors de ces JO, tu as atteint les quarts de finale du 1000 mètres et les demi-finales du relais 3000 mètres de short track. Quel regard tu portes sur tes performances et celles de la France? Et qu'est-ce que tu vas retenir de cette première expérience aux JO?
1: C'était incroyable de vivre ces quarts et ces demi-finales. Ça montre que j'ai encore du travail, mais que tout ce que j'ai fait, ça commence vraiment à porter ses fruits et que je suis pas loin de mes objectifs. Je suis un peu déçue de mon 1500 mètres qui était ma distance préférée. Je suis déçue parce que c'est là où j'ai fait tous mes résultats cette saison. J'ai fait une finale A et une finale B en Coupe du Monde cette saison et malheureusement, bah, la pénalité m'a fait arrêter en quart. Donc, c'est pas grave, ça arrive. C'est pas encore la médaille que je joue, mais au moins j'ai tout fait pour passer ce tour. C'est pas passé, ça arrive. C'est ça le sport, c'est ça le short track. Ça donne juste vraiment l'eau à la bouche pour 2030 qui sera en plus à la maison. Donc j'ai encore 4 ans devant moi où je vais pouvoir encore évoluer chaque année, ce que je fais depuis un moment maintenant. Donc je suis vraiment contente de ce que je peux montrer, de ce que j'ai montré et hâte de encore aller plus loin dans les années à venir.
3: Dans le jeu du loup-garou, la petite fille observe sans être vue et rêve en secret. Participer aux Jeux Olympiques, est-ce que c'était un rêve que tu avais déjà petite?
1: Oui, c'était un rêve parce que bah, pour mon anniversaire de 2011, donc un an après Vancouver 2010, c'était mon thème d'anniversaire du coup. Donc oui, c'était un rêve qui est en fait devenu un objectif et qui est devenu réalité par la suite. Donc c'est juste incroyable de l'avoir enfin vécu. En plus là, ma mère, elle m'a offert un collier avec les anneaux et je me sens tellement privilégiée de pouvoir bah, le porter. C'est incroyable de se dire que t'es olympienne et c'est vraiment une étape en tant que sportive de haut niveau que tu rêves et que tu as comme objectif, comme je dis, et quand tu le réalises, bah, c'est juste fou. C'est vraiment un cadeau que tu reçois. Et en plus, j'ai eu mes 22 ans pendant les Jeux, donc c'était encore un plus gros cadeau.
3: D'ailleurs, quand tu avais cet âge-là, est-ce que tu imaginais déjà devenir sportif de haut niveau?
1: Oula, pas du tout. Enfin, j'aimais bien faire du sport, mais j'étais pas. Je faisais de la musique, je faisais plein d'autres choses à côté. Je faisais beaucoup de bricolage. Enfin, le sport était juste un moment que je passais avec mon frère ou avec mes copines, sans plus. Et en fait, au fur et à mesure, j'ai juste compris que bah, je me débrouillais bien. Au final, en fait, j'en avais juste marre de me faire battre par les mêmes filles. Et j'ai fait, je veux aller en pôle. Bah pour les battre, tout simplement. Et en fait, le pire, c'est que l'année d'après, ces filles ont arrêté le short track. Donc, j'ai jamais pu prendre vraiment ma revanche. Mais en fait, je suis juste tombée amoureuse après du sport de haut niveau, par l'environnement dans lequel tu vis, de ce ressenti d'équipe, de groupe. Et puis, bah, en fait, on s'entraîne tous ensemble, mais on meurt aussi tous ensemble. Bah, au resto, tous ensemble. Enfin, c'est vraiment tout ça. Ouais, je suis juste tombée amoureuse de cet environnement. Et me voilà.
3: Pour terminer, les prochains Jeux d'hiver auront lieu en France en 2030. Du coup, tu seras là?
1: Bah, en tout cas, je vais tout faire pour. C'est vraiment l'objectif et je serai là et je ne serai pas juste là pour arriver en quart, mais pour arriver en finale.
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1: Attention, tu vas vers la source maudite.
2: Oui.
1: Mais c'est interdit. Tu entends?
2: Je veux voir.
1: Et il n'y a rien à voir.
2: C'est vrai, je ne vois absolument rien.
1: Si, je te le dis. Et il n'y a rien à entendre non plus.
2: Si.
1: Ne me réponds pas, petit malpoli. Aïe.
3: Oui, oui, oui.
1: Et éloigne-toi immédiatement. Tu entends? Parti. Il est mal élevé, mais avec un peu d'autorité, on se fait obéir.

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0: On y va. 3, 4.
1: Papa.
0: Oui.
1: Papa.
0: Attends, attends, j'enregistre là. Attends.
1: Papa.
0: Laisse-moi deux petites minutes. Hein.
1: Papa.
0: Ça peut être simple.

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0: Numéro bis. L'Égypte est-il le plus puissant empire du monde?
1: Oui, exactement, madame. Il n'y a pas d'empire plus puissant dans le monde. Bien sûr, je ne connais pas non plus tout le monde dans le monde, mais à mon avis, non.
0: Le monde romain, en la personne de César, en doute. Je vais donc lui montrer de quoi l'Égypte est capable.
1: D'accord.
0: Je vais lui construire le plus magnifique des palais.
1: D'accord.
0: Et c'est toi, numéro bis, qui en sera l'architecte.
1: D'accord. C'est moi qui en serai l'architecte, c'est-à-dire... C'est moi qui vais architecter tout le...
0: Tous mes architectes sont occupés.
2: Ah non, je suis pas occupé.
1: Il n'est pas occupé, lui.
0: Chut. Numéro bis, tu es le seul disponible.
1: C'est que je suis un petit peu charrette en ce moment. J'ai le chantier de Malocoxis à terminer. Il y a ce petit problème de carrelage qui n'est pas très important, mais il faut quand même...
2: La reine, en tant que votre architecte, je me permets de proposer mes services. Dès que j'ai changé l'eau des crocos, je peux tout à fait...
0: Non, mon beau-fils. Tu es un bon architecte, mais un peu classique.

0: 18h? 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
1: Bonjour, chers auditeurs et auditrices, bienvenue dans l'émission Les Oreilles de Mons.
2: Nous sommes les élèves du lycée Mons La Sauvenière du pôle Insertion Arrivant.
3: Nous allons ensoleiller votre journée en vous faisant découvrir des musiques et des artistes de nos pays d'origine.
4: Bonne écoute!
5: Bonjour, je m'appelle Roman, je suis Bangladais. Aujourd'hui, je parle de l'artiste Marjan Rohi. Il chante de Bengali, il est Bangladais. Il chante de la funk. Nous allons écouter le titre Ami Tumar Premier Bikari, ça veut dire J'implore ton amour.

Compère le renard se mit un jour en frais et retint à dîner Commère la cigogne. Leur égal fut petit et sans beaucoup d'apprêt. Le galant, pour toute besogne, avait un brouet clair. Il vivait chichement. Ce brouet fut par lui servi sur une assiette. La cigogne, au long bec, n'en put attraper miette. Et le drôle eut lapé le tout en un moment. Pour se venger de cette tromperie, à quelque temps de là, la cigogne le prit. « Volontiers, lui dit-il, car avec mes amis, je ne fais point cérémonie. » Alors dites, il courut au logis de la cigogne son hôtesse, loua très fort la politesse, trouva le dîner cuit à point. Bon appétit surtout, renard n'en manque point. Il se réjouissait à l'odeur de la viande, mise en menus morceaux, et qu'il croyait friande. On servit, pour l'embarrasser, en un vase à long col et d'étroite embouchure. Le bec de la cigogne y pouvait bien passer, mais le museau du sire était d'autre mesure. Il lui fallut à jeun retourner au logis. Honteux comme un renard qu'une poule aurait pris, serrant la queue et portant bas l'oreille. Trompeur, c'est pour vous que j'écris. Attendez-vous à l'appareil.

0: Tu apportes des nouvelles?
1: Oui, attention, là, voilà, c'est mieux là.
0: Oh, je le savais. Toutes les forces des ténèbres étaient en ébullition.
2: Eh ben ça m'étonne pas, parce que je viens de la voir, Anastasia.
0: Anastasia. Vivant.
1: Regardez, y a vos lèvres qui sont en train de...
0: Oh, cette Romanov, quelle
1: perte. On a beau se décarcasser, les malédictions ne sont plus ce qu'elles étaient, mon pauvre monsieur.
0: C'est pour ça que je suis prisonnier entre vie et mort.

0: On s'amuse?
1: Oh, regardez, oh, c'est Casper.
2: Casper, si sur une échelle de 1 à 10, s'amuser c'est 10, et 1 c'est toi.
3: Oui, on s'est amusé.
1: Dis donc, petite tête, pourquoi t'es pas là-dedans à faire ton ménage?
4: Oui, où est le dîner? Je meurs de faim. Je déplie à vue d'œil.
5: J'ai une idée. Vous devriez vous détendre un moment et ce soir, on ira manger al fresco.
4: Ça, c'est génial. Qui sait?
1: Dis donc, tête d'oreiller, ce serait-il pas que tu voudrais nous éloigner de la maison, hein?
5: Non. Non.
1: Je vois clair dans ta petite tête d'ampoule grillée.
5: Non, non, non. Mais la nuit est si belle, je pensais que ce serait sympa d'aller dîner sous la lune de septembre.
1: Oh.

0: à Bugluba.
1: Il savait ce qu'il voulait.
0: À Buglubu, à Bugluba. Elle répondit, ça sera comme tu voudras.
1: Elle était arrangeante.

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Le vent soulève la poussière. Le ciel est trop bleu et il pique les yeux. Le soleil tape à grands coups sur les têtes. Depuis 9 mois, il n'a pas plu. Tout est sec. L'herbe est toute jaune. Le sable brûle sous les pieds. La terre est dure comme du pain rassis. Les arbres sont nus. Les branches sont noires comme du charbon. Tout le pays a soif. L'eau est partie, on ne sait pas où. Les rivières ne sont plus que des gros tas de pierres. Les puits ne sont plus que des trous pleins de cailloux. Les fontaines n'ont plus d'eau pour chanter. Il fait triste. Chaque matin, tout le village se rassemble. Chacun sort de sa maison avant le lever du soleil. Tout le monde se réunit autour de l'arbre. C'est l'arbre qui est au milieu de la place du village. D'habitude, c'est un arbre qui fait une belle ombre. Aujourd'hui, c'est un arbre tellement sec qu'il est noir comme un bâton. Tous les matins, le village se réunit pour interroger le ciel. Chacun se lève à son tour et fait le tour de l'arbre en regardant le plus loin possible. Chacun guette avec ses deux yeux. Chacun voudrait être le premier à voir les ailes d'un nuage de pluie. Tout le monde serait heureux, même si ce n'était qu'un nuage gros comme un papillon blanc. Mais rien. Jamais rien. Pas même un nuage gros comme un moustique. Rien que le ciel trop bleu qui pique les yeux. Le vieil Anissa dit « Je ne vois vraiment rien » et il va se rasseoir en laissant retomber sa tête triste. Dradina reprend « Je n'ai vraiment rien vu » et il retourne à sa place en fermant les yeux. « Je ne vois que rien et rien que rien » soupire Oussouf et il s'assoit avec sa tête contre ses genoux. Mais personne ne pose la question à Moumouna. Moumouna reste assise à sa place et elle ne bouge pas. Moumouna est aveugle, aveugle depuis sa naissance. Moumouna a beau tenir ses yeux grands ouverts, ses deux yeux ne voient rien. Moumouna se sent encore plus triste que les autres. À cause de ses yeux aveugles, Moumouna ne peut pas guetter les nuages. Elle n'a jamais vu de nuages. Elle n'a jamais vu de papillons blancs. Moumouna voudrait tant pouvoir regarder le ciel pour être utile à son village. Elle voudrait tellement pouvoir crier « J'ai vu un nuage, j'ai vu un nuage. Il arrive dans le vent, il arrive du pays des étoiles. Il est fier comme un cheval blanc et il porte la pluie sur son dos. » Mais Moumouna ne voit même pas le ciel. Moumouna n'a jamais vu d'étoile. Moumouna n'a jamais vu de cheval blanc. Les yeux de Moumouna sont vides. Une nuit, Moumouna se lève sans bruit. Elle s'habille et elle sort de la maison. Il est minuit. Pour elle, minuit ou midi, c'est toujours la nuit. Sans hésiter, Moumouna marche jusqu'à la place du village. Elle s'assied près du gros arbre sec comme un bâton. Tout se tait. Pas un insecte ne chante. Pas un petit morceau de vent ne joue de la musique. Rien ne bouge. Comme les autres, Moumouna fait le tour de l'arbre. Elle dit aussi « Je ne vois rien ». Mais au lieu d'aller se rasseoir, Moumouna s'en va plus loin. Elle traverse tout le village. Moumouna prend le petit chemin qui descend vers le puits. Le puits n'est plus qu'un gros trou rempli de cailloux secs.
Momouna se met à genoux et elle colle son oreille à la terre. Et très loin, là-bas, très profond, elle entend le petit bruit de l'eau. Alors, très vite avec ses mains, Momouna creuse le sable sec et elle écarte les cailloux pointus. Elle sent que l'eau n'est pas loin, mais c'est trop dur, mais c'est trop long, mais c'est trop difficile. Alors Momouna se lève et elle descend au bord de la rivière. De gros tas de pierres, voilà tout ce qui reste de la rivière. Momouna marche pieds nus sur les cailloux, elle marche toujours, elle avance encore. On dirait que Momouna ne sent pas le mal aux pieds. Momouna s'arrête et elle se met à genoux. Son visage est contre les cailloux de la rivière. Une fois encore, elle penche son oreille. Elle écoute la respiration de la terre. Et loin, là-bas, tout au fond, elle entend l'eau qui court comme une chanson d'oiseau. Vite, vite, Momouna creuse un trou. Elle enlève les cailloux, elle les jette plus loin. Mais c'est trop dur, mais c'est trop long, mais c'est trop difficile. Alors Momouna court au village. Devant chaque case, elle crie « L'eau, l'eau, réveillez-vous, vite, vite, l'eau va revenir !» Les dormeurs se réveillent, les hommes prennent les outils, les femmes prennent les calebasses et tout le monde se met au travail. On creuse encore dans les cailloux de la rivière et tout commence par un petit bruit, comme si l'eau avait le « ok ». Et puis c'est un grand éclat de rire. L'eau se met à courir

Les yeux brillent de plaisir. Les langues ont envie de parler ensemble. Les uns demandent « Qu'est-ce qui nous arrive ?» Les autres s'écrient « Comment cela est-il possible ?» Ou sauf cet homme, « Comment une aveugle peut-elle faire couler la rivière ?» Alors le vieil Anissa déclare « Écoutez, écoutez tous. La petite Moumouna est aveugle. » Mais avec ses oreilles, elle a fait attention. Elle a su que l'eau n'était pas loin. Elle est venue nous réveiller. Avec elle, nous avons creusé la terre. Et la terre nous a redonné l'eau.

0: On dirait qu'il y a un malade ici. C'est parfait. En tout cas, j'espère que c'est grave, une maladie bien affreuse. Ah, par les cornes de Satan, il ne s'agit que d'un moineau ridicule, tout barbouillé de suie.
1: Oh, je ne suis pas un moineau, je suis un garçon.
0: Un garçon?
1: Merlin m'a changé en oiseau. C'est le plus formidable des sorciers.
0: Merlin? Merlin, c'est plutôt le plus formidable des maladroits. Moi, petit, j'ai plus de magie que lui dans mon petit doigt. Qui n'a jamais entendu parler de la merveilleuse Madame Mime?
1: Ben non, je regrette.
2: Madame Mime? Ah, mon Dieu, quelle catastrophe!

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0: Oh yeah.
1: Non mais sérieux, c'est moi, top là. Tu me connais, je suis dans la top list.
2: Alex, t'as pas choisi depuis des semaines. T'es plus choisi, t'es plus dans la liste des favoris.
1: Non mais c'est sûrement une erreur, je vois que ça. C'est vrai, regarde-moi, tout le monde a envie d'une main au top.
2: Ah, monsieur Tchèque, bienvenue.
3: Ah, salut, wesh.
1: Non mais tu fais rentrer Tchèque, je rêve, ce crétin. Le gars passe la journée à se tourner les pouces. Ouais, je peux faire comme lui, regarde. Ah, oh là, aïe, oh j'ai une crampe. Oh là, boulette, aïe, aïe, aïe. Au secours, un coup de main, s'il te plaît, je suis coincé. Ah, et voilà. Ah, merci camarade.

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0: lueur, cette lumière au loin. Comme un point plein de couleurs entre les nuages bruns.
1: Ce n'est pas un Boeing qui fait bling bling, pas Superman.
0: Ce n'est pas un oiseau, un satellite, un cerf-volant qui

0: Je l'ai assise à côté de moi et là j'arrivais plus à penser. J'ai fait comme si je pensais à des trucs profonds tout en regardant la vitre, mais en fait je m'en foutais de la vitre. J'ai jamais écrit le mot vitre dans mon journal alors que Julie, je l'ai écrit 100 fois au moins. C'est quoi ça? C'est un abri à oiseaux. Mais on dirait un peu un écoutoir à couvert. Julie, elle a souri, donc j'ai regardé ailleurs. S'il se passait un autre truc, je pouvais mourir.
1: Est-ce qu'on est crocodile? Un crocodile, ça va dans ta...

0: Regardez, il est encore là.
1: Oh, mais oui, c'est étrange, hein.
0: Et ici?
1: Toujours lui. Gare de Lyon.
0: Et ici encore. 5 mars Austerlitz.
1: Puis toujours la même expression. Hein? Aussi neutre.
0: 12 fois en tout. J'ai compté. C'est quand même bizarre. Pourquoi aller se faire photographier régulièrement aux quatre coins de la ville si c'est pour jeter les clichés juste après?
1: Mais surtout qu'ils sont en parfait état.
0: On dirait une sorte de rituel.
1: Ben, il est peut-être tellement obsédé par la peur de vieillir que c'est la seule chose qui le rassure.
0: C'est un mort.
1: Un mort?
0: Mais oui, un mort qui a peur de basculer dans l'oubli. Alors, il sert des photomatons pour rappeler son visage au vivant.

Allez, on va faire appel à la mémoire collective et retrouver dans nos souvenirs tout ce qui a vécu et qui peut vivre encore, ici et maintenant. Souviens-toi du bidet, de Johnny Hallyday, le bon vieux Minitel, les cassettes vidéo, le smurf à tectonique, le téléphone filaire, le moulin à café, la blouse de l'écolier, la machine à la...

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Les trois feuilles. Quand le vent a soufflé, à la fin de l'été, la feuille verte s'est accrochée et elle a à peine bougé. Quand le vent a soufflé, l'automne venait d'arriver. La feuille jaune s'est détachée juste avant de s'envoler. Quand le vent a soufflé, l'hiver s'était approché. La feuille rousse a tournoyé lentement

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Tu te caches, queue en panache, près de nous, pelage roux. Quand nous serons passés, tu bondiras dans l'allée. Tu emporteras les noisettes pour les enfouir dans ta cachette. Quand le froid arrivera et qu'il traversera la saison, tranquille, tu l'attendras au milieu de tes provisions. Et quand nous retournerons dans l'allée, nous t'entendrons les croquer. Tu seras alors près de nous, queue en panache et pelage roux. La dernière pomme. Quand je l'aurai décidé, tu pourras me déposer doucement dans ton panier, doucement, sans me blesser. Alors j'irai retrouver mes sœurs, les pommes toutes gelées, et quand nous serons rentrés, l'hiver pourra s'approcher. La girafe qui a froid. La fin de l'automne l'a fait frissonner. La girafe du jardin zoologique. Comme on ne veut pas la voir enrhumée, la grande girafe qui a quitté l'Afrique, nous voulons lui tricoter un cache-nez pour que son long cou soit emmitouflé.

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